0: Ça me va, n'ayez pas.
1: Hi, copy. Showing en route to 2253 Chambliss Avenue Northwest, room 101 for a seizure call.

0: Il faut juste savoir. On va vite faire nice.
1: D'accord. Hello, go ahead.
2: We're beginning station transport 6901.
1: I copy.